0: 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Grâce au Xiao, il y a l'aspect ancien. Et puis la harpe apporte une petite touche de modernité à cette musique. Et ça me fait voyager un petit peu comme chose, ça me fait penser aux tableaux chinois et aux paysages chinois.
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4: 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Cette partie-là, quand le thème est très lent et qu'on est à l'unisson avec la flûte, avec seulement quelques petites basses à la harpe, et je trouve ce moment très pur, très beau, très calme.
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0: 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Grâce au Xiao, il y a l'aspect ancien. Et puis la harpe apporte une petite touche de modernité à cette musique. Et ça me fait voyager un petit peu comme chose, ça me fait penser aux tableaux chinois et aux paysages chinois.
1: Pour la première fois venu en Chine, choisir différentes époques de chinois, ce n'est pas seulement une voyage musical, mais aussi une voyage de culture chinoise.

0: Et c'est la première pièce que j'ai jouée avec le professeur Zhang. Grâce au Xiao, il y a l'aspect ancien. Et puis la harpe apporte une petite touche de modernité à cette musique. Et ça me fait voyager un petit peu comme chose, ça me fait penser aux tableaux chinois et aux paysages chinois.
1: 来中国的赛琳来说，演奏不同时期的中国乐曲，不仅是一次中国音乐之旅，更是一次美妙的中国文化之旅。